0: Vous avez grandi avec Goldorak et l'inspecteur Gadget.
1: Et là qui va là.
0: Ah, on est dans la zone des quinques. Écoutez, c'est une sélection Gold Active.

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vous avez connu Internet avec un CD AOL ? Alors vous écoutiez peut-être ça en chattant sur Caramel. 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

0: Vous aussi, vous avez connu Fan 2 avec Séverine Ferrer sur la 6?
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0: Eh ouais. 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

0: Bonjour tout le monde, nous sommes mardi aujourd'hui, il est 7h, bienvenue sur Active avec Lady Gaga dans un instant. On écoutera également Moziman avec la reprise de Skip the Use dans l'immédiat. Voici le premier point sur l'actualité avec Anthony Perel. Bonjour Anthony.
1: Bonjour à tous, à la une, 25 millions d'euros vont être débloqués dans la Loire à l'occasion du versement de l'allocation de rentrée scolaire. C'est prévu ce mardi. La CAF du département précise que d'après les premiers résultats de la campagne 2026, ce versement concerne 32 500 allocataires. Chez nous, près de 52 000 enfants y ont droit. Des données susceptibles d'évoluer en fonction de l'évolution de certains dossiers. On rappelle que cette aide est versée aux familles ayant au moins un enfant scolarisé âgé de 6 à 18 ans en fonction, évidemment, des conditions de ressources. La mobilisation contre le salon du chiot à Saint-Étienne grandit. En fin de semaine dernière, l'association Argos 42 a dénoncé l'exploitation animale de l'événement. Le collectif se demande pourquoi un tel rendez-vous a encore sa place chez nous, alors que la mairie s'y était engagée à ne pas accueillir. Baptiste Pro, fondateur et président d'Argos 42, ne comprend pas ce revirement de situation alors que le salon du chiot doit être accueilli mi-octobre au Parc Expo. On l'écoute.
2: Cette fois-ci, on avait obtenu en plus les engagements de monsieur le maire à l'approche des élections municipales de ne plus accueillir cet événement. Nous avions également demandé des documents administratifs à la mairie et c'est des choses qu'on n'a toujours pas, ce qui explique qu'aujourd'hui c'est vraiment incompréhensible pour nous, associations, que cet événement-là puisse se tenir dans la commune de Saint-Étienne, encore plus dans un bâtiment public, alors qu'on sait qu'on a des milliers d'animaux qui attendent une place en refuge.
1: Des propos recueillis par Juliette Bouillol, a noté qu'une pétition en ligne a été lancée pour stopper l'événement. Elle a déjà été signée par 17 000 personnes. La canicule en France, c'est terminé. C'est une première depuis le 29 juillet dernier. Plus aucun département n'est en vigilance orange au phénomène ce mardi. La Loire reste malgré tout en alerte jaune. Ce sera comme ça jusqu'à au moins demain soir. On fera un point complet sur la météo à la fin de ce flash. Avant cela, on passe au foot. Retour en Serbie pour Igor Miladinovic. Hier soir, l'ASS et le Partizan Belgrade ont trouvé un accord pour le prêt avec option d'achat du joueur. Arrivé dans le Forêt en 2024, le milieu de terrain ne s'est finalement jamais imposé chez nous. De son côté, la BFC se renforce. Un joueur de Ligue 2 débarque, ancien joueur de Pau. Le défenseur central de 24 ans, chaque année, rejoint les Faucons pour la saison à venir en National 1. Et puis, il y a des matchs à suivre ce soir avec une rencontre sous tension pour notre voisin du Rhône. L'OL joue la manche allée de son barrage de qualif pour la Ligue des Champions. Match en Turquie. Lyonnais affronte Fenerbahçe où évolue notamment N'Golo Kanté. Le coup d'envoi, c'est à 21h. Côté météo, petit changement par rapport à hier, exit la pluie, on aura un ciel voilé tout au long de la journée avec du soleil par intermittence. Il fera entre 22 et 25 degrés ce matin, une trentaine sur tout le territoire cet après-midi avec, vous l'aurez compris, la vigilance jaune à la canicule qui reste malgré tout maintenue.
0: Merci Anthony et retour de la rédac tout à l'heure à partir de 7h30. Belle journée avec nous, c'est Active, tous les hits de la Loire pour vous accompagner, pour vous réveiller avec Lady Gaga et Moziman tout de suite avec le remix de Skip the Use sur Active.

Lady Gaga sur Active. Belle journée avec nous. Bon mardi, c'est Julien. Je suis très heureux de vous accompagner là ce matin. Alors vous êtes en mode quoi? Mode vacances? Mode boulot? Dans tous les cas, nous on est là. Et en plus, on a des cadeaux à vous offrir. La distribution de bons d'achat, jusqu'à 200 euros de bons d'achat à gagner ce matin sur Active. 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Et bah oui, la rentrée approche à grands pas. On retrouvera votre taroscope aussi avant 8h, votre éphéméride. Et puis tous les hits de la Loire sur Active avec Jean-Jacques Goldman, une nouvelle sélection Gold Active. Et puis Offenbach, tout de suite, voici le remix des deux DJ, le remix de Starseller, Four to the Floor.

0: On adore, hein, bien sûr, indémodable Jean-Jacques Goldman avec Long It's the Road en sélection Gold Active.
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0: À suivre The Avener et puis Louane.
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0: Cet extrait de son nouvel album qui devrait sortir avant la fin de l'année, peut-être le 26 novembre, ça c'est les rumeurs. Louane, elle arrive tout de suite sur Active avec Conduire.
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0: ça fait du bien, on réveille. The Avener sur Active, à suivre en sélection Gold Active, Sheriff Aluna, et puis les Black Eyed Peas, ça sera juste après les infos. Puisqu'il est 7h30, on retrouve Anthony Perel. Bonjour Anthony.
1: Bonjour Julien, bonjour à tous. À la une, la pétition a déjà été signée par 17 000 personnes. L'association ligérienne Argos 42 ne désarme pas. Le collectif se mobilise depuis une semaine contre le salon du chiot programmé à Saint-Etienne. Le rendez-vous, c'est maintenant dans 2 mois au Parc des Expos, et l'événement, d'après l'association, ne respecterait pas la protection animale. Baptiste Pro, fondateur d'Argos 42, en explique les raisons. On l'écoute.
2: C'est un événement qui se déroule pendant un week-end, donc 2 jours. Le Parc des Expositions, donc c'est un bâtiment en intérieur, a énormément de bruit. Donc c'est des animaux jeunes qui sont sursollicités toute la journée, qui passent de bras en bras, et où elle a vraiment un objectif de vente. On revient à la marchandisation de l'animal, alors même qu'on a du coup des refuges qui sont débordés d'animaux qui attendent une famille.
1: Des propos recueillis par Juliette Bouillol. A noté que la pétition en ligne a été lancée il y a tout juste une semaine. Près de 52 000 enfants y ont droit chez nous. Le versement de l'allocation de rentrée scolaire, c'est pour aujourd'hui. Selon la CAF de la Loire, cela représente 25 millions d'euros dans le département, répartis à 32 500 allocataires. Des chiffres susceptibles d'évoluer en fonction de l'évolution de certains dossiers. On rappelle que pour y avoir droit, c'est en fonction des conditions de ressources, évidemment, et qu'il faut avoir un enfant scolarisé âgé de 6 à 18 ans. Il demande un audit profond à l'Agence nationale de la sécurité des systèmes d'information. Sébastien Lecornu avait réuni une cellule interministérielle de crise hier à la suite du vol de données qui a touché la Direction générale des finances publiques. C'était vendredi dernier. On rappelle que près de 700 000 données ont été piratées pour être revendues sur le dark web. La moitié concernerait des particuliers. La fin des vacances, c'est dur. Quand un courrier arrive dans la boîte aux lettres, c'est encore pire. Une habitante de Riorges en a fait les frais. Il y a quelques jours, elle a écopé d'une amende de 300 euros à la suite d'un voyage en Autriche. Motif, infraction de péage selon le pays rouennais. Et pour cause, la Ligérienne d'une cinquantaine d'années n'avait pas acheté la petite vignette numérique obligatoire pour circuler sur les autoroutes du pays. Et elle a été rattrapée par les caméras du réseau autrichien. Lui est de retour, mais en Serbie, Igor Miladinovic quitte déjà la SS. 2 ans après son arrivée, l'une des premières recrues de l'RKSV quitte le Forêt. Hier soir, la SS et le Partizan Belgrade ont trouvé un accord pour le prêt avec option d'achat du milieu de terrain qui, malgré un ou deux coups d'éclat, n'aura finalement jamais brillé à Saint-Etienne. Et puis il y a de la Ligue des Champions à suivre ce soir. Début des barrages pour la qualif. 3 rencontres à suivre, dont un vrai choc entre Fenerbahçe et le voisin lyonnais. Le coup d'envoi, c'est à 21h et ça se joue en Turquie. Petit changement côté ciel par rapport à hier, exit la pluie. On aura des nuages, un ciel voilé tout au long de la journée avec du soleil par intermittence. Il fera malgré tout assez bon, entre 22 et 25 degrés ce matin, une trentaine sur tout le territoire cet après-midi, avec une vigilance jaune à la canicule qui reste maintenue ce mardi.
0: Et le retour de la rédaction, ça sera tout à l'heure.

À partir de 8h. Merci Anthony. Belle journée. Ouais. Votre taroscope arrive juste après en sélection Gold Active, Sheriff Aluna avec Il avait les mots. Et puis les Black Eyed Peas tout de suite sur Active.

0: Collection Gold Active. Alors pour la petite info, quand il est sorti janvier 2008, ce titre en janvier 2008, eh bien il a été numéro 1 des ventes de singles en France pendant plusieurs semaines.
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0: Et on va débuter par les béliers, un projet ou une relation s'effondre car les problèmes sont niés depuis trop longtemps. Sachez que c'est un mal pour un bien. Les taureaux, la période s'annonce moins mouvementée. Vous allez pouvoir retrouver un peu de sérénité. Ça sent aussi les vacances. Hein. Les gémeaux, ne refusez pas l'évidence car c'est ainsi que vous verrez et comprendrez ce que l'on vous cache. Les cancers, montrez-vous plus prudent. Une personne dans votre entourage amical cherchera à mettre la zizanie dans votre vie. Les lions, vous avez commis une erreur et pour vous en sortir, eh bien, vous devez faire preuve d'obstination. Les vierges, vous allez ou allez faire une rencontre surprenante. Les balances, osez exprimer vos émotions, osez mettre le nez dehors et dire je t'aime quand vous le ressentez. Les scorpions, méfiez-vous, hein, vous êtes en contact avec une personne présomptueuse, jalouse, qui ne vous veut pas du bien. Attention, les sagittaires, attendez-vous à des désagréments, des disputes sans gravité, sauf si vous en faites forcément une tragédie. Les capricornes, vous avez besoin de l'énergie du yin et du yang pour créer l'équilibre à l'intérieur de vous. Les verseaux, votre travail vous prend beaucoup de temps, mais ne négligez pas votre entourage, vos activités et votre santé. Et enfin les poissons, écoutez ce que votre cœur vous murmure, c'est vous qui allez guider eh bien, vos prochaines décisions. On termine bien évidemment ce taroscope par la phrase du jour, elle est signée Joseph Conrad. Vous jugerez un homme autant à ses ennemis qu'à ses amis. Belle journée avec nous.
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0: en vacances ou au boulot. On est là ce matin avec vous sur Active. À l'instant, c'était David Kushner avec Daylight. On vous souhaite une belle journée. Nous sommes mardi, nous sommes le 18 août et nous fêtons aujourd'hui les Hélènes du côté des anniversaires. Un artiste que vous adorez fête ses 43 ans. Vous l'avez ou pas? Bah oui, c'est Mika. Voilà, 43 ans pour le chanteur Mika. Et puis, bon anniversaire aussi à l'acteur américain Christian Slater. Il souffle ses 57 bougies. Et puis, du côté des événements, un 18 août. Le 18 août 1969, s'achevait la toute première mythique édition du Festival de Woodstock. Près de 400 000 personnes avaient assisté à 4 jours de musique avec notamment Jimi Hendrix pour clôturer l'événement. Avant 8h et le retour de la rédaction sur Active, nous écouterons tous les hits de la Loire avec Aurel San ou encore Alex Warren. Belle journée avec nous.
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0: Bienvenue sur Active, il est 8h et ce matin on fait des rimes en 1. Sia, Shakira, ça arrive tout de suite. Voilà, les deux artistes arrivent juste après les infos. Le retour de la rédaction, c'est maintenant sur Active avec Anthony Perel. Bonjour Anthony.
1: Bonjour Julien, bonjour à tous. À la une, 25 millions d'euros vont être débloqués dans la Loire à l'occasion du versement de l'allocation de rentrée scolaire. C'est prévu ce mardi. La CAF du département précise que d'après les premiers résultats de la campagne 2026, ce versement concerne 32 500 allocataires. Chez nous, près de 52 000 enfants y ont droit, des données susceptibles d'évoluer en fonction de l'évolution de certains dossiers. On rappelle que cette aide est versée aux familles ayant au moins un enfant scolarisé en fonction des conditions de ressources. Elle varie de 426 euros pour les 6-10 ans à 466 pour les 15-18 ans. Pression contre le salon du Toit en fin de semaine dernière, la société a annoncé l'exploitation animale de l'événement. Le collectif se demande pourquoi un tel rendez-vous a encore sa place alors que la mairie s'était engagée à ne pas l'accueillir. Baptiste Pro, fondateur et président d'Argos 42, ne comprend pas ce revirement de situation alors que le salon du show doit être accueilli mi-octobre au Parc Expo. On l'écoute.
2: Cette fois-ci, on avait obtenu en plus les engagements de monsieur le maire à l'approche des élections municipales de ne plus accueillir cet événement. Nous avions également demandé des documents administratifs à la mairie et c'est des choses qu'on n'a toujours pas, ce qui explique qu'aujourd'hui c'est vraiment incompréhensible pour nous, associations, que cet événement-là puisse se tenir dans la commune de Saint-Étienne, encore plus dans un bâtiment public, alors qu'on sait qu'on a des milliers d'animaux qui attendent une place en refuge.
1: Des propos recueillis par Juliette Bouillol. A noter qu'une pétition en ligne a été lancée pour stopper l'événement. Elle a déjà été signée par 17 000 personnes en une grosse semaine. La canicule en France est officiellement terminée. C'est une première depuis le 29 juillet dernier. Plus aucun département n'est en vigilance orange au phénomène ce mardi. La Loire reste en alerte jaune pour les deux prochains jours. On fera d'ailleurs un point complet sur la météo à la fin de ce flash. Avant cela, on passe au foot. Retour en Serbie pour Igor Miladinovic. Hier soir, la SS et le Partizan Belgrade ont trouvé un accord pour le prêt avec option d'achat du joueur. Arrivé dans le Forêt en 2024, le milieu de terrain ne s'est finalement jamais imposé. De son côté, la BFC se renforce. Un joueur de Ligue 2 débarque, ancien joueur de Pau. Le défenseur central de 24 ans, Cheikh Sané, rejoint les Faucons pour la saison à venir. Saison où Andrézieux évoluera, on vous le rappelle, en N1. Et puis il y a des matchs à suivre ce soir, avec une rencontre sous tension pour notre voisin rhodanien. L'OL joue la manche aller de son barrage de qualification à la Ligue des Champions. Rendez-vous en Turquie. Les Lyonnais affrontent Fenerbahçe, où évolue notamment l'international français N'Golo Kanté. Et le coup d'envoi du match, c'est à 21h. Côté ciel, petit changement par rapport à hier, exit la pluie. On aura bien quelques nuages tout au long de la journée, mais le soleil devrait percer les nuages justement par intermittence. Il fera entre 22 et 25 d'ici midi, puis cet après-midi une trentaine annoncée sur tout le territoire. Avec, vous l'aurez compris, si vous avez été attentif aux infos, la vigilance jaune à la canicule qui est maintenue.
0: Merci Anthony pour les infos et à tout à l'heure bien évidemment. Ça sera à 8h30 pour le retour de la rédac. Bon mardi, tous les hits de la Loire sur Active avec Sia et Shakira tout de suite.

Sia sur Active. On n'oublie pas aussi David Guetta avec Titanium. Et pour la petite histoire de ce titre, l'anecdote, eh bien à l'origine, la voix de Sia n'était qu'une démo. Sia avait enregistré le morceau pour qu'il puisse être proposé à une autre chanteuse. Mais David Guetta a tellement aimé sa version qu'il a finalement décidé de la garder. Il a eu du flair puisque Titanium deviendra l'un des plus gros hits hein, de 2011. Belle journée avec nous. Nous sommes mardi aujourd'hui. C'est Julien. Je suis très content d'être avec vous en ce 18 août. Alors bien évidemment, on va retrouver votre taroscope avant 9h, voilà, pour voir comment ça se passe en mode vacances, en mode boulot. Et puis on va vous offrir des cadeaux dans les prochaines minutes. On a une nouvelle fois des bons d'achat à vous offrir pour eh bien préparer la rentrée scolaire pour les fournitures scolaires, des bons d'achat à utiliser avec les magasins Bureau Vallée. On en reparle dans les prochaines minutes. Dans l'immédiat, les hits sur Active avec en sélection Gold Active Ménélique et Lewis Capaldi tout de suite sur Active.

0: forcément, bah vous chantez. Ménélic avec Quelle aventure en sélection Gold Active.
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0: Eh oui, la date approche. On la donne ou pas? Non, non, on va rester encore un petit peu en mode vacances, mais on prépare forcément la rentrée. Et on va forcément sortir plusieurs fois la carte bleue avec les fournitures scolaires à acheter pour les enfants. 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
0: Qu'est-ce qu'il me faut, moi? Un compas et un cahier à spirale 300 pages, 21 29 7. Eh oui, les fameux cahiers à spirale, vous en souvenez, hein. L'île de la Loire sur Active avec 21 Pilots et puis Mauvais Joe tout de suite.
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1: Oshi, sur Active avec ta marinière, à suivre votre taroscope, et puis les hits de la Loire avec Charlotte Cardin, ou encore DJ Goodja et Jason Derulo. Dans l'immédiat, c'est le retour de la rédaction, puisqu'il est 8h30, et on retrouve Anthony Perel. Bonjour Anthony.
2: Bonjour Julien, bonjour à tous. À la une, la pétition a déjà été signée par 17 000 personnes. L'association ligérienne Argos 42 ne désarme pas. Le collectif se mobilise depuis maintenant une semaine contre le salon du chiot programmé à Saint-Etienne. Le rendez-vous, c'est dans 2 mois au parc des expos et l'événement, d'après l'association, ne respecterait pas la protection animale. Baptiste Pro, fondateur d'Argos 42, en explique les raisons.
3: C'est un événement qui se déroule pendant un week-end, donc 2 jours. Le parc des expositions, donc c'est un bâtiment en intérieur, a énormément de bruit. Donc c'est des animaux jeunes qui sont sursollicités toute la journée, qui passent de bras en bras, et où elle a vraiment un objectif de vente. On revient à la marchandisation de l'animal, alors même qu'on a du coup des refuges qui sont débordés d'animaux qui attendent une famille.
2: Des propos recueillis par Juliette Bouillol. A noter que la pétition en ligne a été lancée il y a tout juste une semaine. Près de 52 000 enfants y ont droit. Le versement de l'allocation de rentrée scolaire, c'est pour aujourd'hui. Selon la CAF, cela représente 25 millions d'euros dans la Loire, répartis à 32 500 allocataires. Des chiffres susceptibles d'évoluer en fonction de l'évolution de certains dossiers. On rappelle que pour y avoir droit, c'est en fonction des conditions de ressources et qu'il faut évidemment avoir au moins un enfant scolarisé âgé de 6 à 18 ans. Il demande un audit profond à l'Agence nationale de la sécurité des systèmes d'information. Sébastien Lecornu avait réuni une cellule interministérielle de crise hier à la suite du vol de données qui a touché la Direction générale des finances publiques. On rappelle que près de 700 000 données ont été piratées pour être revendues ensuite sur le dark web. La moitié concernerait des particuliers. La fin des vacances, c'est dur. Quand un courrier arrive dans la boîte aux lettres, c'est pire. Une habitante de Riorges en a fait les frais. Il y a quelques jours, elle a écopé d'une amende de 300 euros à la suite d'un voyage en Autriche. Motif, infraction de péage, selon le pays rouennais. Et pour cause, la Ligérienne d'une cinquantaine d'années n'avait pas acheté la petite vignette numérique qui est obligatoire pour circuler sous les autoroutes du pays. Elle a été rattrapée par les caméras du réseau autrichien. Lui est de retour, mais en Serbie. Igor Miladinovic quitte déjà la SS. 2 ans après son arrivée, l'une des premières recrues de l'RKSV quitte le Forêt. Hier soir, la SS et le Partizan Belgrade ont trouvé un accord pour un prêt avec option d'achat du milieu de terrain qui, malgré un ou deux coups d'éclat, n'aura jamais percé à Saint-Étienne. Et puis, il y a de la Ligue des Champions. Ce soir, début des barrages pour la qualif. 3 rencontres à suivre, dont un vrai choc entre Fenerbahçe et le voisin lyonnais. Le coup d'envoi, c'est à 21h et la première manche se dispute en Turquie. Côté météo, petit changement par rapport à hier, exit la pluie. On aura un ciel voilé tout au long de la journée avec du soleil par intermittence. Il fera entre 22 et 25 degrés ce matin. Une trentaine attendue cet après-midi sur tout le territoire avec une vigilance jaune à la canicule qui reste maintenue.
1: Et le retour de la rédaction, c'est bien sûr à 9h sur Active. Votre taroscope arrive juste après Charlotte Cardin. Et l'un des hits des vacances, voici DJ Goja et Jason Derulo tout de suite sur Active avec Michiko.

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0: Charlotte Cardin, à l'instant, hein, sur Active avec Feel Good. À suivre, tous les hits de la Loire avec Temper City ou encore Cher.
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0: Et on va débuter par les béliers. Un projet ou une relation s'effondre car les problèmes sont niés depuis trop longtemps. Sachez que c'est un mal pour un bien. Les taureaux, la période s'annonce moins mouvementée. Vous allez pouvoir retrouver un peu de sérénité. Ça sent aussi les vacances, hein. Les gémeaux, ne refusez pas l'évidence car c'est ainsi que vous verrez et comprendrez ce que l'on vous cache. Les cancers, montrez-vous plus prudent. Une personne dans votre entourage amical cherchera à mettre la zizanie dans votre vie. Les lions, vous avez commis une erreur et pour vous en sortir, eh bien vous devez faire preuve d'obstination. Les vierges, vous allez ou aller faire une rencontre surprenante. Les balances, osez exprimer vos émotions, osez mettre le nez dehors et dire je t'aime quand vous le ressentez. Les scorpions, méfiez-vous, hein, vous êtes en contact avec une personne présomptueuse, jalouse, qui ne vous veut pas du bien. Attention, les sagittaires, attendez-vous à des désagréments, des disputes sans gravité, sauf si vous en faites forcément une tragédie. Les capricornes, vous avez besoin de l'énergie du yin et du yang pour créer l'équilibre à l'intérieur de vous. Les Verseaux, votre travail vous prend beaucoup de temps, mais ne négligez pas votre entourage, vos activités et votre santé. Et enfin les poissons, écoutez ce que votre cœur vous murmure, c'est vous qui allez guider eh bien, vos prochaines décisions. On termine bien évidemment ce taroscope par la phrase du jour, elle est signée Joseph Conrad, vous jugerez un homme autant à ses ennemis qu'à ses amis. Belle journée avec nous.
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0: Passez une belle journée avec nous sur Active en ce mardi, en ce 18 août. Nous sommes le 230e jour de l'année. On va en profiter pour saluer les Hélènes puisque c'est leur fête aujourd'hui. Non, on fera pas la blague avec Rock Voisine. Non, c'est bon, on mettra pas l'extrait. Quoique. Voilà, ça c'est cadeau, vous l'aurez toute la journée comme ça, la chanson dans la tête. Sachez qu'en ce mardi 18 août, nous fêtons l'anniversaire de Mika, il fête ses 43 ans. Et puis bon anniversaire aussi à l'acteur américain Christian Slater qui souffle ses 57 bougies. C'est peut-être aussi votre anniversaire, et bien bel anniversaire de la part de toute l'équipe d'Active. Tous les hits de la Loire sur Active avant 9h, avant le retour de la rédac avec Jake Parapluie et Jennifer Lopez avec David Guetta. Ça sera Save Me Tonight.
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0: Bel été avec nous sur Active, il est 9h juste après les infos, Gims avec Soleil et Caléo. Et on retrouve donc la rédaction maintenant sur Active avec Anthony Perel. Bonjour Anthony.
1: Bonjour Julien, bonjour à tous. À la une, 25 millions d'euros vont être débloqués dans la Loire à l'occasion du versement de l'allocation de rentrée scolaire. C'est prévu ce mardi. La CAF précise que d'après les premiers résultats de la campagne 2026, ce versement concerne 32 500 allocataires ligériens. Chez nous, près de 52 000 enfants y ont droit. Des données susceptibles d'évoluer en fonction de certains dossiers. On rappelle que cette aide est versée aux familles ayant au moins un enfant scolarisé en fonction des conditions de ressources. Elle varie de 426 euros pour les 6-10 ans à 466 pour les 15-18 ans. La mobilisation contre le salon du chiot à Saint-Étienne grandit. En fin de semaine dernière, l'association Argos 42 a dénoncé l'exploitation animale de l'événement. Le collectif se demande pourquoi un tel rendez-vous a encore sa place alors que la mairie s'était engagée à ne pas l'accueillir. Baptiste Pro, fondateur et président d'Argos 42, ne comprend pas ce revirement de situation alors que le salon du chiot doit être accueilli mi-octobre au parc des Expos.
2: Cette fois-ci, on avait obtenu en plus les engagements de monsieur le maire à l'approche des élections municipales de ne plus accueillir cet événement. Nous avions également demandé des documents administratifs à la mairie et c'est des choses qu'on n'a toujours pas, ce qui explique qu'aujourd'hui c'est vraiment incompréhensible pour nous, associations, que cet événement-là puisse se tenir dans la commune de Saint-Étienne, encore plus dans un bâtiment public, alors qu'on sait qu'on a des milliers d'animaux qui attendent une place en refuge.
1: Des propos recueillis par Juliette Bouillol. A noter qu'une pétition en ligne a été lancée pour tenter de stopper l'événement. Elle a déjà été signée par 17 000 personnes. La canicule en France est terminée. C'est une première depuis le 29 juillet dernier. Plus aucun département n'est en vigilance orange au phénomène ce mardi. La Loire reste malgré tout en alerte de niveau jaune pour les deux prochains jours. On fera un point météo complet à la fin de ce flash. Avant cela, on passe au sport et au foot. Retour en Serbie pour Igor Miladinovic. Hier soir, la SS et le Partizan Belgrade ont trouvé un accord pour le prêt avec option d'achat du joueur. Arrivé dans le Forêt en 2024, le milieu de terrain ne s'est finalement jamais imposé. De son côté, la BFC se renforce. Un joueur de Ligue 2 débarque, ancien membre de Pau, le défenseur central de 24 ans. Cheikh Sané rejoint les Faucons pour la saison à venir en N1. Officialisation faite hier soir. Et puis, il y a des matchs à suivre, mais ce soir, avec une rencontre sous tension pour notre voisin rhodanien. L'OL joue la manche aller de son barrage de qualif en Ligue des Champions. Match en Turquie où les Lyonnais affrontent Fenerbahçe, un club dans lequel joue notamment l'international français N'Golo Kanté. Et le coup d'envoi du match, c'est à 21h. Côté météo, petit changement par rapport à hier, exit la pluie. On aura un ciel voilé tout au long de la journée avec du soleil par intermittence. Il fera entre 22 et 25 degrés ce matin, une trentaine sur tout le territoire cet après-midi avec une vigilance jaune à la canicule maintenue comme je vous le disais il y a quelques instants.
0: Et le retour des infos, c'est tout à l'heure à 10h hein, sur Active. Bon mardi, nous sommes le 18 août aujourd'hui. On vous accompagne avec tous les hits de la Loire, Nicky James, Enrique Iglesias, Gims et Caléo tout de suite.
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0: Nouvelle sélection Gold Active, c'était YouTube. Belle journée avec nous, bonnes vacances bien évidemment. Alors si vous cherchez des activités à faire avec les enfants cette semaine, eh bien rendez-vous demain au Planétarium de Saint-Étienne. Embarquement immédiat avec Polaris en 3D, un manchot et un ours partent comprendre pourquoi les nuits polaires sont si longues. Séance demain à 11h et puis samedi à 14h30. Vous avez toutes les infos sur le site internet planétarium.saint-étienne.fr. Et puis d'autres idées de sortie bien évidemment à retrouver sur activeradio.com. Ça c'est notre site. Les hits sur Active. Les hits de la Loire avec Milky dans un instant. On écoutera également dans les prochaines minutes Avicii sur Active.
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0: 1500 locataires. On rappelle que pour y avoir droit, c'est en fonction des conditions de ressources et qu'il faut évidemment avoir un enfant scolarisé âgé de 6 à 18 ans. Lui demande un audit profond de l'Agence nationale de la sécurité des systèmes d'information. Sébastien Lecornu avait réuni une cellule interministérielle de crise hier à la suite du vol de données qui ont touché le fisc vendredi. On rappelle que près de 700 000 données ont été piratées pour être revendues sur le dark web. Et puis lui est de retour en Serbie. Igor Miladinovic quitte déjà la SS 2 ans après son arrivée. L'une des premières recrues de l'RKSV s'en va. Hier soir, la SS et le Partizan de Belgrade ont trouvé un accord pour le prêt avec option d'achat du milieu de terrain. Côté météo, petit changement par rapport à hier, exit la pluie. Déjà, on n'aura pas d'averse éparse aujourd'hui, mais malgré tout, un ciel voilé tout au long de la journée avec du soleil par intermittence. C'est le cas déjà actuellement sur le bassin stéphanois. Il fera entre 22 et 25 ce matin, une trentaine attendue cet après-midi sur tout le territoire avec une vigilance jaune à la canicule qui est maintenue.
1: Passez de bonnes vacances avec nous hein, sur Active et on commence un peu à penser à la rentrée. Bah justement, on va vous donner un coup de pouce avant 10h. Restez avec nous. D'ici là, tous les hits de la Loire sur Active avec qui au cœur de pirate, Calvin Harris, Ellie Goulding et Tove Lo tout de suite avec Stromae. Voici des fleurs.

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0: de Rouen à Saint-Thé, tous les hits de la Loire avec Kyo et Cœur de Pirate. À l'instant, c'était Dernière Danse. À suivre, Marguerite et Slimane avec La Recette. Dans l'immédiat, c'est le moment de jeter un petit coup d'œil sur l'actu télé.
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2: Ouais, et on débute comme d'habitude avec les audiences d'hier soir. Qui termine en tête? Et bien finalement, comme on pouvait s'y attendre, c'est M6 qui est premier avec le lancement de la 21e saison de L'Amour est dans le Pré. Premier épisode qui a diverti 2,83 millions de téléspectateurs. Ça représente quasiment 20% de part d'audience. On en reparlera dans un instant. Avant cela, deuxième, c'est F1 avec une rediff de la série phare Camping Paradis. 14,6% de part d'audience. Et France 2 est troisième avec la suite de sa série. Là aussi, Enquête est toujours au paradis. 13,3% du public devant le programme. On passe aux dernières actus et je vous en parlais à l'instant. Vous avez peut-être suivi le programme hier soir puisque c'est reparti plusieurs mois après la diffusion des portraits d'édition 2026 de L'Amour est dans le Pré. Le premier dating était donc diffusé hier soir. 14 agriculteurs, 10 hommes, 4 femmes cette année qui recherchent l'amour et qui mettent leur destin entre les mains de la prod de M6 et de l'aveu de Karine Le Marchand. Certains célibataires, je cite, ont parfois été plutôt compliqués à encadrer. La présentatrice promet aussi une saison pleine de rebondissements, histoire de bien rester dans le programme. On vous tiendra évidemment informé de l'évolution de ces amourettes dans l'actu télé sur Active. Sinon, quoi de beau à voir ce soir sur TF1 du lourd avec The Marvels. Rendez-vous en terrain inconnu chez les Bijagos sur la 2, la série OPJ sur la 3. France 5 propose La Grande Évasion et M6, une zone interdite dédiée aux perles de la Méditerranée. Bonne soirée télé.

0: sortira son premier album début octobre. Marguerite sur Active avec Belle Vie. On a trop hâte d'écouter ce projet. Allez, on va jouer ensemble maintenant.
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0: Et ça bouchonne au standard. Merci d'être là. Avant 10h et les infos, Louane, Britney Spears et puis Bad Bunny. Bad Bunny arrive très vite hein, sur Active. On vous souhaite un bel été et de bonnes vacances. Profitez-en bien avec nous.
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0: Bienvenue sur Active, bon mardi, il est 10h, à suivre James Young et puis Alex Warren. On les retrouve juste après les infos, le retour de la rédaction, c'est maintenant. Avec Anthony Perel, bonjour Anthony.
1: Bonjour Julien, bonjour à tous. À la une, 25 millions d'euros vont être débloqués aujourd'hui dans la Loire à l'occasion du versement de l'allocation de rentrée scolaire. La CAF du département précise que d'après les premiers résultats de la campagne 2026, le versement concerne 32 500 allocataires. Chez nous, près de 52 000 enfants ont droit à cette aide. Des données qui sont susceptibles d'évoluer en fonction de certains dossiers. On rappelle que l'aide est versée aux familles ayant au moins un enfant scolarisé en fonction des conditions de ressources et elle varie de 426 euros pour les 6-10 ans à 475 pour les 15-18 ans. La mobilisation contre le salon du chiot à Saint-Étienne grandit. En fin de semaine dernière, l'association Argos 42 a dénoncé l'exploitation animale de l'événement. Le collectif se demande pourquoi un tel rendez-vous a sa place alors que la mairie s'était engagée à ne pas l'accueillir avant les élections municipales. Baptiste Pro, fondateur et président d'Argos, ne comprend pas ce revirement de situation. On rappelle que le salon du chiot doit être accueilli mi-octobre au Parc Expo. On écoute le président d'Argos.
2: C'est un événement qui se déroule pendant un week-end, donc deux jours. Le parc des expositions, donc c'est un bâtiment en intérieur, a énormément de bruit. Donc c'est des animaux jeunes qui sont sursollicités toute la journée, qui passent de bras en bras et où elle a vraiment un objectif de vente. On revient à la marchandisation de l'animal, alors même qu'on a du coup des refuges qui sont débordés d'animaux qui attendent une famille.
1: Des propos recueillis par Juliette Bouillol a noté qu'une pétition en ligne a été lancée pour tenter de stopper l'événement. Elle a déjà été signée par 17 000 personnes. La canicule en France est terminée. C'est une première depuis fin juillet. Plus aucun département n'est en vigilance orange au phénomène ce mardi. La Loire reste malgré tout en alerte jaune pour les deux prochains jours. On fera un point météo complet à la fin de ce flash. Avant cela, un petit mot de foot. Retour en Serbie pour Igor Miladinovic. Hier soir, Saint-Étienne et le Partizan Belgrade ont trouvé un accord pour le prêt avec option d'achat du joueur. Joueur arrivé dans le Forêt en 2024. Le milieu de terrain ne s'est finalement jamais imposé à l'ASS. De son côté, Andrézieux se renforce. Un joueur de Ligue 2 débarque, ancien élément de Pau, le défenseur central de 24 ans, chaque année rejoint donc les Faucons pour la saison à venir du côté de la Nationale 1. Et puis il y a des matchs à suivre ce soir, avec notamment une rencontre sous tension pour notre voisin du Rhône. L'OL joue la manche aller de son barrage de qualif en Ligue des Champions en Turquie. Les Lyonnais affrontent Fenerbahçe où évolue notamment l'international français N'Golo Kanté. Le coup d'envoi des matchs, c'est à 21h.
0: Et on va passer maintenant à la météo, Anthony.
1: Avec un petit changement par rapport à hier, exit la pluie. On aura un ciel voilé aujourd'hui tout au long de la journée avec le soleil qui fera son apparition par intermittence. C'est déjà le cas à Saint-Étienne. Côté mercure, comptez entre 22 et 25 ce matin, une trentaine attendue cet après-midi sur tout le territoire avec, vous l'aurez compris, une vigilance à la canicule de niveau jaune qui est maintenue ce mardi.
0: Merci de nous avoir choisi une nouvelle fois ce matin en mode vacances, en mode été. Tous les hits de la Loire pour redémarrer cette nouvelle heure avec les Black Eyed Peas, James Young et puis Alex Warren tout de suite. Voici Fever Dream.

0: les Black Eyed Peas à l'instant sur Active. Alors depuis ce matin et depuis le début de la semaine même, on parle un peu de la rentrée scolaire. 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L'Aïe de la Loire, justement, sur Active. Vous l'avez reconnu, hein, c'est Shakira qui arrive sur Active avec son fameux Die Die, l'hymne de la Coupe du Monde 2026. On vous souhaite un bel été avec nous.
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Lana Del Rey ce matin sur Active, ça sera le numéro 13. Est-ce que ça va être un bon chiffre pour elle? On verra. Réponse le 30 octobre pour la sortie du nouvel album de Mylène Farmer. Vous le savez, à chaque fois, c'est un événement, les albums de Mylène Farmer. Et il s'appelle Égrégore, ce nouvel opus. On a hâte, bien sûr, de l'écouter. On connaît le premier single, hein, ça s'appelle C'est à qui le tour. On l'écoute sur Active juste après Yol et Gabriella Richardson.

0: grandi avec Goldorak et l'inspecteur Gadget.
1: Et là qui va là.
0: Ah, on est dans la zone des quinques. Écoutez, c'est une sélection Gold Active.
2: J'accepte.

Louise attaque avec ton invitation, une nouvelle sélection Gold Active. On vous souhaite une belle matinée avec nous, de bonnes vacances. On ira à Montrond-les-Bains dans les prochaines minutes, je vous en dis pas plus. Ça sera juste après la Suissesse Stéphane, Christophe Willem avec System qui va sortir un nouvel album lui aussi. Et DJ Steak tout de suite, voici Paradise avec le sample de Phil Collins, Another Day in Paradise.

0: Stéphane.
1: À l'instant sur Active, alors on se dirige tranquillement vers la fin de cet été, à la fin des vacances, mais il y a encore beaucoup de choses à faire dans notre région là, pendant cette période estivale. Bah, la preuve notamment, vendredi, à partir de vendredi, 3 jours de fête à Montrond-les-Bains, à partir de vendredi et ce jusqu'à dimanche, manège tout le week-end, concours de pétanque vendredi, samedi il y aura un grand prix cycliste et feu d'artifice dimanche au château, une grande, grande fête populaire en plein centre-ville avec de nombreuses animations, plein de surprises. Donc c'est à partir de vendredi à Montrond-les-Bains. Vous retrouvez d'autres animations, d'autres idées de sortie sur notre site, hein, activeradio.com. Les Hits de la Loire sur Active en ce mardi avec Dua Lipa, Angèle et puis Tame Impala tout de suite sur Active.
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On adore hein, ce titre, Dua Lipa et Angèle avec Fever. Angèle qui va sortir, on le rappelle, un nouvel album avant la fin de l'année, un album très très électro selon les dernières infos. Avant 11h, Justin Bieber et puis 3 vagues tout de suite avec Hit Parade, c'est sur Active.

C'est une histoire de trois potes, hein. Temper City, on aime beaucoup, ça sera l'un des hits de cet été sur Active. C'était Self-Aware. Alors vous le savez, il y a souvent des résolutions qui vont arriver là à partir de septembre. Qu'est-ce qu'on fait pour la rentrée? Eh bien, une bonne résolution qui est facile à faire, hein. Ça va vous prendre 2 secondes. Alors écoutez bien, c'est plutôt sympa. 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

0: Active qu'on aime beaucoup. Manon Lisa dans un instant sur Active avec le petit pêcheur. À suivre également The Weeknd pour tous les hits de la Loire.
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Jay-Z et Alicia Keys à l'instant sur Active. Alors vous le savez, on a des cadeaux à vous offrir hein, cette semaine. 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Games tout de suite dans l'immédiat, côté hit sur Active. Voici Soleil.

Saint-Étienne. 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À l'instant, c'était Coldplay. On vous souhaite une belle journée, bonne fin de matinée avec nous. Dans un instant, Tom Grégory. On écoutera également Amir sur Active avec Alain Parfait. Dans l'immédiat, voici Sia.

0: Tom Grégory sur Active. Un petit conseil, récupérez votre téléphone.
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0: Christophe Maé arrive sur Active et puis Shakira. Shakira avec Algotou, c'est tout de suite sur Active. On vous souhaite une belle fin de matinée avec nous.
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0: engagement le 12 novembre hein, pour retrouver Christophe Maé au Zénith de Saint-Étienne. À l'instant, c'était On s'attache. Avant midi, Imagine Dragons et puis Elena, tout de suite, voici Mauvais Garçon.
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0: Il est midi sur Active. Merci de nous avoir choisis. À suivre dans un instant Ariana Grande et puis Bébé Rexha côté hit. Dans les médias, on fait un point météo avec Anthony Perel.
1: Ouais, il fait plutôt beau actuellement sur Saint-Etienne et c'est un petit peu le tempo de cet après-midi. On aura du beau temps, on aura également un ciel voilé par intermittence sur tout le territoire. Il fait actuellement entre 22 et 25 degrés. Cet après-midi, ça va grimper jusqu'à 30 sur la quasi-totalité du territoire avec une vigilance canicule qui est maintenue vigilance de niveau jaune.
0: Ok, c'est noté Anthony pour la météo. Dans 10 minutes, point sur l'actualité, de quoi allons-nous parler ?
1: Eh bien, on parlera de cette pétition qui ne cesse de gagner des signataires, 19 000 pour réclamer l'abandon du salaud du chiot à Saint-Etienne. Vous entendrez le fondateur d'Argos 42 dans l'édition de Midi 10. On parlera également du versement de l'allocation de rentrée scolaire. C'est aujourd'hui 52 000 enfants y ont droit dans la Loire. Et puis un petit mot de football, un joueur quitte la SS 2 ans après son arrivée.
0: Ok, à tout à l'heure Anthony, donc midi 10, les hits de la Loire sont sur Active avec Birdie et Bébé Rexha tout de suite.

0: Ariana Grande à l'instant sur Active. À suivre Lost Frequencies et puis Eva dans l'immédiat. C'est le retour de la rédaction. Il est midi 10, on retrouve Anthony Perel. Bonjour Anthony.
1: Bonjour Julien, bonjour à tous. À la une, la pétition a désormais été signée par plus de 19 000 personnes. L'association ligérienne Argos 42 ne désarme pas. Le collectif se mobilise depuis maintenant une semaine contre la tenue du Salon du Chiot à Saint-Etienne. Le rendez-vous, c'est dans deux mois maintenant au Parc des Expos. Et l'événement, d'après l'association, ne respecterait pas la protection animale. Baptiste Pro, fondateur d'Argos 42, interpelle la mairie de Saint-Etienne à ce sujet.
2: Nous, on attend que, d'une part, que la mairie déjà respecte les engagements qu'elle avait pris en signant ces chartes-là, en annulant ce salon-là dans le parc des expositions. On comprend pas du tout que la mairie, malgré nos nombreuses relances, nous n'avons pas obtenu satisfaction. Donc, on attend évidemment de la transparence d'une part et de l'autre, le respect de ses engagements. C'est pas un combat que uniquement nous, associations, portons. C'est un combat que les citoyens demandent à la mairie de Saint-Etienne. Plus de 13 000 l'ont demandé sur une pétition qui, je le précise, a été lancée en tout début de cette semaine. Donc, c'est très, très récent, ce qui démontre d'une forte mobilisation citoyenne sur la question.
1: Et donc, de 13 000 à 19 000, désormais, des propos recueillis par Juliette Bouillol. La pétition en ligne avait été lancée, donc, du coup, il y a une semaine, ce qui explique le décalage entre 13 et 19 000. Près de 52 000 enfants ayant droit. Le versement de l'allocation de rentrée scolaire, c'est aujourd'hui. Selon la CAF, cela représente 25 millions d'euros dans la Loire, répartis à 32 500 allocataires. Des chiffres susceptibles d'évoluer en fonction de certains un dossier déposé. On rappelle que pour y avoir droit, c'est en fonction des conditions de ressources, évidemment, et qu'il faut avoir au moins un enfant scolarisé âgé entre 6 et 18 ans. Il demande un audit profond à l'Agence nationale de la sécurité des systèmes d'information. Sébastien Lecornu avait réuni une cellule interministérielle de crise hier. Ça fait évidemment suite à la vol de données qui a touché la Direction générale des finances publiques vendredi. On rappelle que près de 700 000 données ont été piratées pour être ensuite revendues sur le dark web. La moitié concernerait des particuliers. La fin des vacances, c'est compliqué. Et quand un courrier arrive dans la boîte aux lettres, c'est encore pire. Une habitante de Riorges en a fait les frais. Il y a quelques jours, elle a écopé d'une amende de 300 euros à la suite d'un voyage en Autriche. Motif, infraction de péage, selon le pays rouennais. Et pour cause, cette Ligérienne âgée d'une cinquantaine d'années n'avait pas acheté la vignette numérique qui est obligatoire pour circuler sur les autoroutes du pays. Et elle a ensuite été rattrapée par les caméras du réseau autrichien. Lui est de retour en Serbie, Igor Miladinovic quitte déjà l'ASS deux ans après son arrivée. L'une des premières recrues de l'RKSV quitte le Forêt puisqu'hier soir l'ASS et le Partizan Belgrade ont trouvé un accord pour le prêt avec option d'achat du milieu de terrain qui, malgré deux ou trois coups d'éclat durant ces deux ans, n'aura jamais vraiment eu sa place à Saint-Étienne. Et puis il y a de la Ligue des Champions ce soir, début des barrages pour la qualif au tableau final. Trois rencontres à suivre dont un vrai choc entre Fenerbahçe et le voisin lyonnais. Le coup d'envoi c'est à 21h et cette première manche se dispute en Turquie.
0: Merci Anthony. Et l'actu continue sur notre site radioactive.com. On vous souhaite une belle après-midi, de bonnes vacances. Si vous avez la chance d'être en congé, la profitez. Tous les hits de la Loire sur Active avec Oria, Lost Frequencies et Eva tout de suite. Voici sur la piste. Nous on se retrouve demain dès 7h. Ciao, ciao.

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0: chaleur comme ça.
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1: Salut à tous, à la une de l'actu, la pétition est désormais signée par 20 000 personnes. L'association ligérienne Argos 42 ne désarme pas. Le collectif se mobilise depuis maintenant une semaine contre la tenue du salon du chiot à Saint-Etienne. Le rendez-vous, c'est dans 2 mois au Parc des Expos. Et l'événement, d'après l'association, ne respecterait pas la protection animale, raison pour laquelle une pétition en ligne a été lancée. Près de 52 000 enfants y ont droit. Le versement de l'allocation de rentrée scolaire, c'est aujourd'hui. D'après la CAF, cela représente 25 millions d'euros dans la Loire, répartis à 32 500 allocataires. Des chiffres susceptibles d'évoluer en fonction de certains dossiers. On rappelle que pour y avoir droit, c'est en fonction des conditions de ressources et qu'il faut évidemment avoir un enfant scolarisé et qui soit âgé entre 6 et 18 ans. Il demande un audit profond à l'Agence nationale de la sécurité des systèmes d'information. Sébastien Lecornu avait réuni une cellule d'interministériel de crise hier. Cela fait suite au vol de données qui a touché la Direction générale des finances publiques vendredi dernier. On rappelle que près de 700 000 comptes ont été piratés pour que des données soient ensuite revendues sur le dark web. La moitié concernerait des particuliers. La fin des vacances, c'est dur. Quand un courrier arrive dans la boîte aux lettres, c'est pire. Une habitante de Riorges en a fait les frais. Il y a quelques jours, elle a écopé d'une amende de 300 euros à la suite d'un voyage en Autriche. Motif, infraction au péage selon le pays rouennais. Et pour cause, cette ligérienne d'une cinquantaine d'années n'avait pas acheté la petite vignette numérique qui est obligatoire pour circuler sur les autoroutes du pays. Et elle a été rattrapée par les caméras du réseau autrichien. Lui est de retour en Serbie. Igor Miladinovic quitte déjà la SS. 2 ans après son arrivée, l'une des premières recrues de l'ère Kilmer quitte déjà le Forêt. Hier soir, la SS et le Partizan Belgrade ont trouvé un accord pour le prêt avec option d'achat du milieu de terrain qui, malgré un ou deux coups d'éclat, n'aura finalement jamais réussi à s'imposer à Saint-Étienne. Et puis à la Ligue des Champions, à suivre ce soir, début des barrages pour la qualif avec 3 rencontres au programme, dont un vrai choc entre Fenerbahçe et le voisin lyonnais. Le coup d'envoi, c'est à 21h et la manche 1 se joue en Turquie. Et bien retour d'une journée sans l'ombre d'un nuage. Demain, côté météo, ça c'est la bonne nouvelle. Le mercure repart aussi à la hausse. Il pourra faire jusqu'à 26 dès le matin, jusqu'à 37 annoncé l'après-midi dans le Pilat rhodanien, avec une vigilance canicule de niveau jaune qui est maintenue ce mercredi dans le département.

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1: Salut à tous, à la une de l'actu, la pétition est désormais signée par 20 000 personnes. L'association ligérienne Argos 42 ne désarme pas. Le collectif se mobilise depuis maintenant une semaine contre la tenue du salon du chiot à Saint-Etienne. Le rendez-vous, c'est dans deux mois au Parc des Expos. Et l'événement, d'après l'association, ne respecterait pas la protection animale, raison pour laquelle une pétition en ligne a été lancée. Près de 52 000 enfants y ont droit. Le versement de l'allocation de rentrée scolaire, c'est aujourd'hui. D'après la CAF, cela représente 25 millions d'euros dans la Loire, répartis à 32 500 allocataires. Des chiffres susceptibles d'évoluer en fonction de certains dossiers. On rappelle que pour y avoir droit, c'est en fonction des conditions de ressources et qu'il faut évidemment avoir un enfant scolarisé et qui soit âgé entre 6 et 18 ans. Il demande un audit profond à l'Agence nationale de la sécurité des systèmes d'information. Sébastien Lecornu avait réuni une cellule d'interministériel de crise hier. Cela fait suite au vol de données qui a touché la Direction générale des finances publiques vendredi dernier. On rappelle que près de 700 000 comptes ont été piratés pour que des données soient ensuite revendues sur le dark web. La moitié concernerait des particuliers. La fin des vacances, c'est dur. Quand un courrier arrive dans la boîte aux lettres, c'est pire. Une habitante de Riorges en a fait les frais. Il y a quelques jours, elle a écopé d'une amende de 300 euros à la suite d'un voyage en Autriche. Motif, infraction au péage selon le pays rouennais. Et pour cause, cette ligérienne d'une cinquantaine d'années n'avait pas acheté la petite vignette numérique qui est obligatoire pour circuler sur les autoroutes du pays. Et elle a été rattrapée par les caméras du réseau autrichien. Lui est de retour en Serbie. Igor Miladinovic quitte déjà la SS. Deux ans après son arrivée, l'une des premières recrues de l'ère Kilmer quitte déjà le Forêt. Hier soir, la SS et le Partizan Belgrade ont trouvé un accord pour le prêt avec option d'achat du milieu de terrain qui, malgré un ou deux coups d'éclat, n'aura finalement jamais réussi à s'imposer à Saint-Étienne. Et puis à la Ligue des Champions, à suivre ce soir, début des barrages pour la qualif avec trois rencontres au programme, dont un vrai choc entre Fenerbahçe et le voisin lyonnais. Le coup d'envoi, c'est à 21h et la manche 1 se joue en Turquie. Et bien retour d'une journée sans l'ombre d'un nuage. Demain, côté météo, ça c'est la bonne nouvelle. Le mercure repart aussi à la hausse. Il pourra faire jusqu'à 26 dès le matin, jusqu'à 37 annoncé l'après-midi dans le Pilar rhodanien, avec une vigilance canicule de niveau jaune qui est maintenue ce mercredi dans le département.

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1: Et à la une, 25 millions d'euros vont être débloqués dans le département à l'occasion du versement de l'allocation de rentrée scolaire. C'est prévu ce mardi. La CAF de la Loire précise que d'après les premiers résultats de la campagne 2026, ce versement concerne 32 500 allocataires. Chez nous, près de 52 000 enfants y ont droit. On rappelle que cette aide est versée aux familles ayant au moins un enfant scolarisé en fonction des conditions de ressources. Et elle varie de 426 euros pour les 6-10 ans à 466 pour les 15-18 ans. La mobilisation contre le salon du chiot à Saint-Égrandy. En fin de semaine dernière, l'association Argos 42 a dénoncé l'exploitation animale de l'événement. Le collectif se demande pourquoi un tel rendez-vous a encore sa place, alors que la mairie s'est engagée à ne pas l'accueillir lors de la campagne municipale. On passe au foot, retour en Serbie pour Igor Miladinovic. Hier soir, la SS et le Partizan Belgrade ont trouvé un accord pour le prêt avec option d'achat du joueur. Il était arrivé en 2024 dans le Forêt, mais le milieu de terrain ne s'était jamais imposé. Et puis, de son côté, la BFC s'est renforcée. Un joueur de Ligue 2 débarque. Ancien membre de Pau, défenseur central de 24 ans, chaque année rejoint les Faucons pour la saison à venir en National 1.

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supporters ont été, je cite, parfois compliqués à encadrer. La présentatrice promet également une saison pleine de rebondissements à suivre. Donc, sinon, quoi de beau à voir ce soir sur TF1 du lourd avec The Marvels, rendez-vous en terre inconnue chez les Bijagos sur la 2, la série OPJ sur la 3. France 5 propose La Grande Évasion et M6 en zone interdite sur les perles de la Méditerranée. Bonne soirée télé.

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1: Salut à tous, à la une de l'actu, la pétition est désormais signée par 20 000 personnes. L'association ligérienne Argos 42 ne désarme pas. Le collectif se mobilise depuis maintenant une semaine contre la tenue du Salon du Chiot à Saint-Etienne. Le rendez-vous, c'est dans deux mois au Parc des Expos. Et l'événement, d'après l'association, ne respecterait pas la protection animale, raison pour laquelle une pétition en ligne a été lancée. Près de 52 000 enfants y ont droit. Le versement de l'allocation de rentrée scolaire, c'est aujourd'hui. D'après la CAF, cela représente 25 millions d'euros dans la Loire, répartis à 32 500 allocataires. Des chiffres susceptibles d'évoluer en fonction de certains dossiers. On rappelle que pour y avoir droit, c'est en fonction des conditions de ressources et qu'il faut évidemment avoir un enfant scolarisé et qu'il soit âgé entre 6 et 18 ans. Il demande un audit profond à l'Agence nationale de la sécurité des systèmes d'information. Sébastien Lecornu avait réuni une cellule d'interministériel de crise hier. Cela fait suite au vol de données qui a touché la Direction générale des finances publiques vendredi dernier. On rappelle que près de 700 000 comptes ont été piratés pour que des données soient ensuite revendues sur le dark web. La moitié concernerait des particuliers. La fin des vacances, c'est dur. Quand un courrier arrive dans la boîte aux lettres, c'est pire. Une habitante de Riorge en a fait les frais. Il y a quelques jours, elle a écopé d'une amende de 300 euros à la suite d'un voyage en Autriche. Motif, infraction au péage selon le pays rouennais. Et pour cause, cette ligérienne d'une cinquantaine d'années n'avait pas acheté la petite vignette numérique qui est obligatoire pour circuler sur les autoroutes du pays. Et elle a été rattrapée par les caméras du réseau autrichien. Lui est de retour en Serbie. Igor Miladinovic quitte déjà la SS. Deux ans après son arrivée, l'une des premières recrues de l'ère Kilmer quitte déjà le forêt. Hier soir, la SS et le Partizan Belgrade ont trouvé un accord pour le prêt avec option d'achat du milieu de terrain qui, malgré un ou deux coups d'éclat, n'aura finalement jamais réussi à s'imposer à Saint-Étienne. Et puis, à la Ligue des Champions, à suivre ce soir, début des barrages pour la qualif avec trois rencontres au programme, dont un vrai choc entre Fenerbahçe et le voisin lyonnais. Le coup d'envoi, c'est à 21h et la manche 1 se joue en Turquie. Et bien retour d'une journée sans l'ombre d'un nuage. Demain, côté météo, ça c'est la bonne nouvelle. Le mercure repart aussi à la hausse. Il pourra faire jusqu'à 26 dès le matin, jusqu'à 37 annoncé l'après-midi dans le Pilat rhodanien, avec une vigilance canicule de niveau jaune qui est maintenue ce mercredi dans le département.

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1: Et à la une, 25 millions d'euros vont être débloqués dans le département à l'occasion du versement de l'allocation de rentrée scolaire. C'est prévu ce mardi. La CAF de la Loire précise que d'après les premiers résultats de la campagne 2026, ce versement concerne 32 500 allocataires. Chez nous, près de 52 000 enfants y ont droit. On rappelle que cette aide est versée aux familles ayant au moins un enfant scolarisé en fonction des conditions de ressources. Et elle varie de 426 euros pour les 6-10 ans à 466 pour les 15-18 ans. La mobilisation contre le Salon du Chiot à Saint-Égrandi. En fin de semaine dernière, l'association Argos 42 a dénoncé c'est l'exploitation animale de l'événement. Le collectif se demande pourquoi un tel rendez-vous a encore sa place, alors que la mairie s'est engagée à ne pas l'accueillir lors de la campagne municipale. On passe au foot, retour en Serbie pour Igor Miladinovic. Hier soir, la SS et le Partizan Belgrade ont trouvé un accord pour le prêt avec option d'achat du joueur. Il était arrivé en 2024 dans le Forêt, mais le milieu de terrain ne s'était jamais imposé. Et puis, de son côté, la BFC s'est renforcée. Un joueur de Ligue 2 débarque. Ancien membre de Pau, défenseur central de 24 ans, chaque année rejoint les Faucons pour la saison à venir en National 1.

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1: Salut à tous, à la une de l'actu, la pétition est désormais signée par 20 000 personnes. L'association ligérienne Argos 42 ne désarme pas. Le collectif se mobilise depuis maintenant une semaine contre la tenue du salon du chiot à Saint-Etienne. Le rendez-vous, c'est dans deux mois au Parc des Expos. Et l'événement, d'après l'association, ne respecterait pas la protection animale, raison pour laquelle une pétition en ligne a été lancée. Près de 52 000 enfants y ont droit. Le versement de l'allocation de rentrée scolaire, c'est aujourd'hui. D'après la CAF, cela représente 25 millions d'euros dans la Loire, répartis à 32 500 allocataires. Des chiffres susceptibles d'évoluer en fonction de certains dossiers. On rappelle que pour y avoir droit, c'est en fonction des conditions de ressources et qu'il faut évidemment avoir un enfant scolarisé et qu'il soit âgé entre 6 et 18 ans. Il demande un audit profond à l'Agence nationale de la sécurité des systèmes d'information. Sébastien Lecornu avait réuni une cellule d'interministériel de crise hier. Cela fait suite au vol de données qui a touché la Direction générale des finances publiques vendredi dernier. On rappelle que près de 700 000 comptes ont été piratés pour que des données soient ensuite revendues sur le dark web. La moitié concernerait des particuliers. La fin des vacances, c'est dur. Quand un courrier arrive dans la boîte aux lettres, c'est pire. Une habitante de Riorges en a fait les frais. Il y a quelques jours, elle a écopé d'une amende de 300 euros à la suite d'un voyage en Autriche. Motif, infraction au péage selon le pays rouennais. Et pour cause, cette ligérienne d'une cinquantaine d'années n'avait pas acheté la petite vignette numérique qui est obligatoire pour circuler sur les autoroutes du pays. Et elle a été rattrapée par les caméras du réseau autrichien. Lui est de retour en Serbie. Igor Miladinovic quitte déjà la SS. Deux ans après son arrivée, l'une des premières recrues de l'ère Kilmer quitte déjà le forêt. Hier soir, la SS et le Partizan Belgrade ont trouvé un accord pour le prêt avec option d'achat du milieu de terrain qui, malgré un ou deux coups d'éclat, n'aura finalement jamais réussi à s'imposer à Saint-Etienne. Et puis, à la Ligue des Champions, à suivre ce soir, début des barrages pour la qualif avec trois rencontres au programme, dont un vrai choc entre Fenerbahçe et le voisin lyonnais. Le coup d'envoi, c'est à 21h et la manche 1 se joue en Turquie. Eh bien, retour d'une journée sans l'ombre d'un nuage. Demain, côté météo, ça c'est la bonne nouvelle. Le mercure repart aussi à la hausse. Il pourra faire jusqu'à 26 dès le matin, jusqu'à 37 annoncé l'après-midi dans le Pilat rhodanien, avec une vigilance canicule de niveau jaune qui est maintenue ce mercredi dans le département.

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1: Et là qui va là.
0: Ah, on est dans la zone des quinquas. 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

0: Salut à tous, on débute avec les audiences d'hier soir sans grande surprise. On pouvait s'y attendre, même si c'est arrivé en tête avec le lancement de la 21e saison de L'Amour est dans le Pré. Premier épisode qui a diverti 2,83 millions de téléspectateurs, soit 19% de part d'audience. On va y revenir dans un instant. Avant cela, on termine avec le reste du podium. Deuxième TF1 avec une rediff de la série Phare Camping Paradis, 14,6% de part d'audience. Et puis France 2 est troisième avec la suite de sa série Enquête, toujours au paradis, 13,3% du public. Vous avez peut-être suivi le programme hier soir, je vous en parlais. C'est reparti plusieurs mois après la diffusion des portraits de l'édition 2026. L'Amour est dans le Pré a donc fait son grand retour avec le premier dating diffusé hier soir. Cette année, 14 agriculteurs, 10 hommes, 4 femmes recherchent l'amour et mettent leur destin entre les mains de la prod de M6 et de l'aveu de Karine Lemarchand. Certains célibataires ont été, je cite, parfois compliqués à encadrer. La présentatrice promet également une saison pleine de rebondissements à suivre. Donc, sinon, quoi de beau à voir ce soir sur TF1 du lourd avec The Marvels, rendez-vous inter-inconnu chez les Bijagos sur la 2, la série OPJ sur la 3. France 5 propose La Grande Évasion et M6 en zone interdite sur les perles de la Méditerranée. Bonne soirée télé.
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